le recrutement en Afrique. Car ce sont des enfants qu'on amène au service militaire pour aller faire la guerre. Qu'ils ne connaissent pas la cause pourquoi ils partent mourir.